0: Au bout de cette galerie de cette exposition Gustave Flaubert à la Bibliothèque nationale, il y a un panneau sous forme d'angle droit où il y a deux tableaux de Gustave Moreau qui datent d'ailleurs de la même année, c'est-à-dire de 1876, qui sont deux représentations de peinture de Salomé dansant. L'une est vêtue d'une robe à longue traîne et l'autre, au contraire, est une Salomé nue qui joue avec simplement une draperie autour d'un bras.
1: Mais elles ont exactement la même pose, vous pouvez remarquer.
0: Elles ont la même pose, c'est-à-dire qu'elles sont de profil. Alors là, on pourrait peut-être parler, car vous l'avez fait jusqu'à présent avec beaucoup de pudeur à propos des voyages en Orient, de l'érotisme de Flaubert, et notamment dans ce conte d'Hérodias, qui est réuni dans les trois contes de Flaubert, où Salomé danse devant à la fois son oncle et son beau-père, à l'instigation de sa mère Hérodias, pour essayer d'obtenir la tête de Saint Jean-Baptiste.
1: Oui, alors les rapports de Flaubert à la femme sont probablement pour moi intéressants comme une fois de plus une sorte de métaphore des rapports au monde de l'écrivain et de la création littéraire. Le stéréotype de la femme chez Flaubert est très, très marqué, très repérable, étiquetable. La femme attire et en même temps est un danger mortel. Bon, ça c'est un stéréotype, c'est pas Flaubert qui l'a inventé, il est bien antérieur, il est bien postérieur aussi. Bon, mais ce stéréotype prend là une figure très particulière. Ce danger mortel, ça va être de nouveau l'image de la mort de l'écrivain. C'est-à-dire que la disparition de la conscience créatrice dans l'objet même que cette conscience créatrice va mettre au jour.
0: Dans le tableau de Gustave Moreau que nous sommes en train de regarder, celui où Salomé est nue, a une sorte de diadème sur la tête, fait un geste impérieux du bras gauche peut-être pour demander la tête de Saint Jean-Baptiste. Elle passe devant son oncle, son beau-père, le tétrarque de Galilée, Hérode Antipas, que l'on aperçoit simplement en ombre, en fond, assis sur un trône. Est-ce que c'est une représentation de Dieu ou est-ce que c'est une sorte de figuration de la mort dans le tableau de Gustave Moreau, dans la mesure où ce n'est pas Salomé qui veut la mort de Saint Jean-Baptiste, elle n'est que l'instrument de la volonté de sa mère. Et c'est parce que sa mère connaît le pouvoir de son corps et de sa jeunesse, donc son pouvoir de séduction sur Hérode Antipas, qu'elle lui demande de faire cette danse érotique pour obtenir la tête de Saint Jean-Baptiste.
1: Je crois qu'il faudrait insister, pour répondre à ce que vous dites, sur l'évolution des Salomé à travers les nombreux tableaux qui ont été faits à l'époque par Moreau et des nombreuses esquisses pour ces tableaux.
0: Bon, vous en avez vu un autre à Los Angeles ?
1: Non, j'en ai vu plusieurs. Il y en a un chez Maurice Reims. Il y a l'énorme de Los Angeles qui est vraiment celui qui est considéré comme le plus accompli. Il y a ces deux-là qui sont au musée Gustave Moreau. J'ai dû en voir peut-être 6 ou 7 en tout. Alors, ce qui est très intéressant, c'est de voir comment la recherche de Gustave Moreau va vers la constitution en objet de la chair. Alors vous voyez, sur celle-là, vous avez fait remarquer, celle-là est habillée et celle-là est nue. Bon, l'habillement, là, ne la constitue pas comme suffisamment prestigieuse. La nudité va lui donner un caractère vulnérable qui ne va montrer que trop une des faces du stéréotype, l'objet de consommation sexuelle. Et

0: La solution finale qui a été adoptée par Moreau, qui n'est donc aucun de ces deux-là, est très curieuse. C'est le corps nu, mais comme incrusté de filigranes de métal. Comme si le corps nu de Salomé avait été tatoué, mais par des tatouages d'or et d'argent qui dessinent des arabesques sur son corps et qui transforment ce corps en quelque chose d'invulnérable. Bon, très intéressant parce que, du point de vue de Flaubert, les images de la femme sont dérisoires dans l'éducation. Parce que ce sont les vraies femmes qu'on fréquente sur cette terre pourrie, sous cette monarchie dérisoire, la monarchie de Juillet, ou cette république encore plus dérisoire qui va s'achever dans le Second Empire, qui est la dérision même de la puissance. Alors ça, ce sont les vraies femmes. Et puis alors, il y a les femmes imaginaires, mythiques, qui sont alors celles qui, à travers lesquelles il opère la même recherche que Gustave Moreau sur le corps de Salomé, et qui apparaissent alors dans Hérodias et dans Salammbô. Parce que le personnage de Salammbô n'est pas du tout un personnage médiocre, contrairement à Madame Arnoux ou à Rosanette ou à toutes les femmes qui apparaissent dans l'éducation, ou à Madame Bovary elle-même. Salammbô, au contraire, est cet objet femme transformé en statue de Dieu.
1: Il arriva du fond de la salle un bourdonnement de surprise et d'admiration. Une jeune fille venait d'entrer. Sous un voile bleuâtre lui cachant la poitrine et la tête, on distinguait les arcs de ses yeux, les calcédoines de ses oreilles, la blancheur de sa peau. Un carré de soie gorge-pigeon, en couvrant les épaules, tenait au rein par une ceinture d'orfèvrerie. Ses caleçons noirs étaient semés de mandragores, et d'une manière indolente, elle faisait claquer de petites pantoufles en duvet de colibri. Sur le haut de l'estrade, elle retira son voile. C'était Hérodias, comme autrefois dans sa jeunesse. Puis elle se mit à danser.

ses pieds passés l'un devant l'autre au rythme de la flûte et d'une paire de crotales. Ses bras arrondis appelaient quelqu'un qui s'enfuyait toujours. Elle le poursuivait, plus légère qu'un papillon, comme une psyché curieuse, comme une âme vagabonde, et semblait prête à s'envoler. Les sons funèbres de la Gingra remplacèrent les crotales. L'accablement avait suivi l'espoir. Ses attitudes exprimaient des soupirs, et toute sa personne, une telle langueur qu'on ne savait pas si elle pleurait un dieu ou se mourait dans sa caresse. Les paupières entrecloses, elle se tordait la taille, balançait son ventre avec des ondulations de houle, faisait trembler ses deux seins, et son visage demeurait immobile, et ses pieds n'arrêtaient pas. Vitellius la compara à Mnester, le pantomime. Aulus vomissait encore. Le tétrarque se perdait dans un rêve et ne songeait plus à Hérodias. Il crut la voir près des Sadducéens. La vision s'éloigna. Ce n'était pas une vision. Elle avait fait instruire, loin de Machaerus, Salomé, sa fille, que le tétrarque aimerait. Et l'idée était bonne, elle en était sûre maintenant.

Puis ce fut l'emportement de l'amour qui veut être assouvi. Elle dansa comme les prêtresses des Indes, comme les Nubiennes des cataractes, comme les Bacchantes de Lydie. Elle se renversait de tous les côtés, pareille à une fleur que la tempête agite. Les brillants de ses oreilles sautaient, l'étoffe de son dos chatoyait. De ses bras, de ses pieds, de ses vêtements jaillissaient d'invisibles étincelles qui enflammaient les hommes. Une harpe chanta, la multitude y répondit par des acclamations. Sans fléchir ses genoux, en écartant les jambes, elle se courba si bien que son menton frôlait le plancher. Et les nomades, habitués à l'abstinence, les soldats de Rome, experts en débauche, les avares publicains, les vieux prêtres, aigris par les disputes, tous, dilatant leurs narines, palpitaient de convoitise. Ensuite, elle tourna autour de la table d'Antipas, frénétiquement, comme le ronde des sorcières. Et d'une voix que des sanglots de volupté entrecoupaient, il lui disait « Viens, viens !» Elle tournait toujours. Les tympanons sonnaient à éclater, la foule hurlait, mais le tétrarque criait plus fort « Viens, viens ! Tu auras Capharnaüm, la plaine de Tibérias, mes citadelles, la moitié de mon royaume !»

Sa nuque et ses vertèbres faisaient un angle droit. Les fourreaux de couleurs qui enveloppaient ses jambes, lui passant par-dessus l'épaule comme des arcs-en-ciel, accompagnaient sa figure à une coudée du sol. Ses lèvres étaient peintes, ses sourcils très noirs, ses yeux presque terribles, et des gouttelettes à son front semblaient une vapeur sur du marbre blanc. Elle ne parlait pas. Ils se regardaient. Un claquement de doigts se fit dans la tribune. Elle y monta, reparut, et en zézayant un peu, prononça ces mots d'un air enfantin. « Je veux que tu me donnes dans un plat la tête... » Elle avait oublié le nom, mais reprit en souriant. « La tête de Yokanarn. »

0: Est-ce que l'Orient est aussi l'histoire? C'est le lieu où l'histoire est restée immobile.
1: Oui.
0: Pour là, l'imagination romantique et les goûts romantiques
1: oui,
0: de Flaubert.
1: C'est tout à fait vrai ce que vous dites. Et quand il aura fait des vrais voyages, il s'apercevra que l'Orient n'est plus ce qu'il était. C'est-à-dire que le vrai Orient va devenir celui de Salammbô, c'est-à-dire celui qui n'a jamais existé. Celui qui n'existe que dans les films de Cécile B2000 et les contes romantiques.
0: Alors, est-ce que Flaubert est le premier à faire sur l'Orient ou sur l'Antiquité du Cécile B2000?
1: Bah, de toute façon, ce mythe-là, il court depuis longtemps. Il est apparu avec beaucoup de force chez les romantiques, mais il apparaît déjà avant. Le voyage en Orient, c'est quelque chose qui traîne à travers toute notre civilisation. Il y a toujours eu un rêve de l'Orient. Bon, ça tient à deux choses. D'une part, on ne connaissait pas d'Occident. Dans notre société, tout est à l'Est. Puisqu'on n'avait pas traversé l'Atlantique, tout est à l'Est, et ce qui est à l'Est, c'est le soleil qui se lève, c'est les civilisations passées, c'est aussi, il faut bien dire, pour Flaubert, la cruauté, qui joue un très grand rôle dans ses imaginations orientales. Il ne faut pas oublier que Flaubert avait pour Néron une dévotion extraordinaire. Il l'a exprimé de très nombreuses fois dans ses lettres. Néron, c'était vraiment le grand homme qui aurait, lui, échappé à la médiocrité, étant à la fois un poète et un assassin, et pas un assassin médiocre, mais un assassin de grande taille, qui n'hésitait pas à brûler des villes et des populations entières, etc.
0: Alors, cette cruauté dont vous parlez, effectivement, dans Salammbô, elle est d'abord constamment liée à l'érotisme, elle est constamment liée aux images de l'Orient. Le barbare est le symbole même de la cruauté, et pas seulement le barbare d'ailleurs, on passe son temps à s'étriper, les éléphants ont des défenses rougies du sang de leurs victimes, et il y a des scènes de flagellation qui sont tout à fait insoutenables, d'êtres qui sont écorchés vifs. Il y a, semble-t-il, cette sorte d'étalage de cruauté d'une manière sadique ou sadienne chez Flaubert qui semble liée, justement, peut-être plus encore qu'à l'érotisme, à cette image de l'Orient.
1: Oui, enfin, à ce fantasme de Flaubert, tout simplement. C'est-à-dire que pour échapper à la médiocrité, le crime d'envergure et le crime sexuel de préférence va apparaître effectivement comme le rêve le plus merveilleux. Bon, Flaubert était probablement un être doux et tranquille, comme le marquis de Sade lui-même, mais néanmoins, c'est quelque chose qui a joué dans son existence visiblement un rôle considérable, le fantasme de la cruauté. C'est une époque où on racontait moins ça, et par conséquent, il n'a pas laissé directement des souvenirs de scènes masturbatoires ou de lectures coupables, etc. Mais c'est très probable que ça a joué pour lui un rôle énorme. Et effectivement, comme l'Orient, c'est le désir en général, alors outre la chaleur et la femme voluptueuse, c'est aussi la cruauté.
0: C'est le lieu où l'imagination est libre, au-delà de toute limite.
1: Voilà. Exactement. C'est le lieu où l'imaginaire peut se réaliser. Et évidemment, c'est un lieu paradisiaque et inexistant. L'Orient n'existe pas. L'Orient, c'est un fantasme. C'est un fantasme de l'Occident. Et c'est d'ailleurs en tant que fantasme de l'Occident qu'il apparaît constamment chez Flaubert. 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

0: Est-ce que cet Orient n'est pas aussi une sorte de refuge historique ou ahistorique et un refuge, une fuite de Flaubert qui a été déçue par l'histoire contemporaine? Car bien sûr, dans l'éducation sentimentale, il nous parle de l'histoire à laquelle il a assisté, dont il a été le témoin, c'est-à-dire la révolution de 48, mais qui soulève très modérément son enthousiasme. Il ne croit guère à ses espoirs républicains et il est assez, il tourne un petit peu en dérision un petit peu tous ces événements. Est-ce que par contre, pour son imagination, justement, il ne se tourne pas de préférence vers ce qu'est l'épopée de Carthage ou celle de la Rome antique à Jérusalem dans un conte comme celui d'Hérodias?
1: Probablement, mais de toute façon, il aurait été déçu par n'importe quoi, y compris par Carthage s'il avait vécu à l'époque d'Amilcar. Cette déception, elle est fondamentale. C'est la vocation de l'écrivain. Et elle est liée en même temps à la fonction de l'art moderne, selon Barthes, qui doit à son tour décevoir, dit Barthes. Personnellement, je pense que ça forme un tout, si vous voulez, et pour moi, c'est d'une façon simple le rêve sexualisé. C'est-à-dire, tout ce que nous venons de dire là, et on trouverait des passages à chaque instant. Je voulais aussi vous lire celui-ci. Je voyais l'Orient, ses sables immenses, ses palais que foulent les chameaux avec leurs clochettes d'airain. Je voyais les cavales bondir vers l'horizon noyé par le soleil. Je voyais des vagues bleues, un ciel pur, un sable d'argent. Je sentais le parfum de ces océans tièdes du midi. Et puis, près de moi, sous une tente, à l'ombre d'un aloès aux larges feuilles, quelques femmes à la peau brune, au regard ardent, qui m'entouraient de ses deux bras et me parlaient la langue des houris. Ce qui est merveilleux, parce que à ce moment-là, le caractère complètement imagerie de cet Orient est tout à fait avoué, désigné la langue des houris, n'est-ce pas ? C'est-à-dire une langue qui n'est pas de ce monde. C'est une langue merveilleuse. Avec en plus, alors là, les cavales, vous avez remarqué au passage, la chaleur, les parfums, etc., etc.
0: Ça, c'est un extrait d'un de ses premiers contes.
1: C'est un extrait des Mémoires d'un fou, oui. L'Orient, d'ailleurs, dans ses premiers contes, va se scinder en deux parties qu'il faudrait peut-être distinguer. Il y a l'Inde et le désert, qui probablement forment deux contrées avec beaucoup de points communs, dont la chaleur et les femmes, mais avec aussi des différences assez fondamentales, en particulier quand Flaubert s'intéresse aux religions, et où la religion islamique va être alors très différente par ses apports des religions extrêmes orientales, et en particulier ce qu'il pouvait savoir du brahmanisme. Il avait été très frappé par le Bhagavad Gita, où il avait trouvé ça, que l'artiste doit renoncer à vivre pour exprimer la vie. Alors, c'est cette idée dont on parlait tout à l'heure, de l'artiste qui est un trou dans le monde et qui doit renoncer à vivre lui-même, il l'avait trouvé alors aussi, il l'avait retrouvé en tout cas, dans certaines philosophies orientales. Probablement, ça n'existe pas dans l'Orient islamique. Il semble que plus tard, c'est l'Orient islamique ou pré-islamique qu'il est plutôt séduit, et il a abandonné très vite le Gange pour le désert. Le désert est un endroit très intéressant parce que c'est un endroit impossible. C'est censément le comble de la nature vierge, mais en même temps, c'est une nature tellement hostile qu'il n'y a plus de nature. C'est-à-dire que par rapport à la forêt tropicale des imaginations hindoues, au contraire, va apparaître un monde complètement aride et minéral, où il n'y a plus que du sable, de la soif, des caravanes désespérées qui cheminent dans le Khamsin.
0: Est-ce que c'est ça dans l'esprit de Flaubert, c'est-à-dire est-ce que c'est ce stéréotype du désert oriental, ou bien est-ce que le désert est un peu l'image de la chambre dans laquelle il est enfermé face à sa propre création littéraire, et donc le lieu qui favorise le mieux l'exercice de l'imaginaire?
1: Oui, c'est la même chose. C'est la même chose, c'est-à-dire que sur ces chameaux qui se balancent, qui vous transportent dans des déserts sans fin, on pense. Et on est en train de faire son... Ah oui, c'est... Alors, la solitude Il insiste beaucoup sur la solitude du désert, qui est effectivement la solitude de l'écrivain. Bon, à ce moment-là, on s'aperçoit que l'Orient va être un stéréotype double extrêmement curieux, parce que c'est d'une part là où est la vraie vie, et d'autre part, c'est là où on sait qu'il n'y a pas de vraie vie. C'est-à-dire, c'est là où règne l'imaginaire. Mais pas dans la vraie vie. C'est comme si ces pays-là savaient que seul l'imaginaire existe. Et alors là, c'est surtout vrai, évidemment, pour l'extrême-orient, pour les philosophies extrême-orientales. Et ce rapport, alors très complexe et mouvant, il faut bien le dire, entre le désert, solitude, les femmes au parfum et au langage de Houri, les philosophies du renoncement, le voyage lointain où l'on se perd, tout ça va former dans l'œuvre de Flaubert une espèce de tissu sans cesse renouvelé, où circulent des quantités de réseaux de sens différents et où il ne va pas du tout nous être possible de dire l'Orient c'est ça, etc. C'est un lieu imaginaire où circule du sens.
0: Le désert est aussi le lieu où l'on manque de tout.
1: Le lieu du dénuement.
0: Le lieu du dénuement, où l'on manque, bien sûr, de sensualité, de femme, où l'on manque de biens matériels, où l'on manque d'eau, où l'on... C'est le lieu du manque par excellence.
1: C'est ça qui est amusant de voir que c'est à la fois donc, l'Orient surabondant et l'Orient de la pauvreté absolue, du dénuement absolu.
0: Alors, l'Orient surabondant, ce serait plutôt celui de Salammbô, et l'Orient du dénuement absolu, c'est plutôt celui de la tentation de Saint-Antoine.
1: C'est possible, mais l'image du désert apparaît dans Salammbô très souvent. Le désert cerne Carthage, dans l'imagination de Flaubert.
2: La reine de Saba, se laissant glisser le long de son épaule, descend sur les tapis et s'avance vers Saint-Antoine. Sa robe en brocart d'or, divisée régulièrement par des falbalas de perles, de jais et de saphirs, lui serre la taille dans un corsage étroit, rehaussé d'applications de couleurs, qui représente les 12 signes du zodiaque. Elle a des patins très hauts, dont l'un est noir et semé d'étoiles d'argent avec un croissant de lune, et l'autre, qui est blanc, est couvert de gouttelettes d'or avec un soleil au milieu. Ses larges manches, garnies d'émeraudes et de plumes d'oiseaux, laisse voir à nu son petit bras rond, orné au poignet d'un bracelet d'ébène. Et ses mains, chargées de bagues, se terminent par des ongles si pointus que le bout de ses doigts ressemble presque à des aiguilles. Une chaîne d'or plate, lui passant sous le menton, monte le long de ses joues, s'enroule en spirale autour de sa coiffure poudrée de poudre bleue, puis, redescendant, lui effleure les épaules, et vient s'attacher sur sa poitrine à un scorpion de diamant qui allonge la langue entre ses seins. Deux grosses perles blondes tirent ses oreilles. Le bord de ses paupières est peint en noir. Elle a sur la pommette gauche une tache brune naturelle. Et elle respire en ouvrant la bouche comme si son corset la gênait. Elle secoue tout en marchant un parasol vert à manches d'ivoire entouré de sonnettes vermeilles. Et 12 négrillons crépus portent la longue queue de sa robe, dont un singe tient l'extrémité qu'il soulève de temps à autre. Elle dit « Ah, belle ermite, mon cœur défaille. À force de piétiner d'impatience, il m'est venu des calus au talon et j'ai cassé un de mes ongles. J'envoyais des bergers qui restaient sur les montagnes la main étendue devant les yeux. » Et des chasseurs qui criaient ton nom dans les bois, et des espions qui parcouraient toutes les routes en disant à chaque passant « L'avez-vous vu ?» La nuit, je pleurais, le visage tourné vers la muraille. Mes larmes à la longue ont fait deux petits trous dans la mosaïque comme des flaques d'eau de mer dans les rochers. Car je t'aime, oh oui, beaucoup. Elle lui prend la barbe. « Ris donc, belle ermite, ris donc. Je suis très gaie, tu verras. Je pince de la lyre, je danse comme une abeille et je sais une foule d'histoires à raconter, toutes plus divertissantes les unes que les autres. tu n'imagines pas la longue route que nous avons faite. Voilà les onagres des courriers verts qui sont morts de fatigue. Les onagres sont étendus par terre sans mouvement. Depuis trois grandes lunes, ils ont couru d'un train égal, avec un caillou dans les dents pour couper le vent, la queue toujours droite, le jarret toujours plié et galopant toujours. On n'en retrouvera pas de pareil. Il me venait de mon grand-père maternel, l'empereur Saharil, fils d'Yarab, fils de Castan. Ah, s'ils vivaient encore, nous les attellerions à une litière pour nous en retourner vite à la maison. Mais comment ? À quoi songes-tu ? Elle l'examine. Ah ! Quand tu seras mon mari, je t'habillerai, je te parfumerai, je t'épilerai. Antoine reste immobile, plus roide qu'un pieu, pâle comme un mort. Tu as l'air triste. Est-ce de quitter ta cabane ? Moi, j'ai tout quitté pour toi. Jusqu'au roi Salomon, qui a cependant beaucoup de sagesse, 20 000 chariots de guerre et une belle barbe. Je t'ai apporté mes cadeaux de noces. Choisis.
1: L'érotisme est constant, c'est-à-dire, comme faisait remarquer le procureur à propos de Madame Bovary, l'écriture de Flaubert est une écriture érotique. Vous savez que c'est une des choses qui était retenue au procès contre Flaubert, c'est que c'était pas seulement les scènes d'amour qui étaient lascives, mais c'était l'ensemble du roman. Il y a une lascivité, c'est le mot qu'emploie le procureur. Il y a effectivement chez Flaubert un érotisme du texte qui est constant.
0: Oui, alors justement, à propos de Madame Bovary, l'autre fois, vous nous citiez comme exemple d'érotisme à la fois le cigare et le cheval. Vous nous avez surtout parlé du cigare, mais le cheval est aussi un thème qui est un véritable leitmotiv.
1: Le cheval, d'ailleurs, c'est très, très amusant de voir à quel point il est constamment lié dans Madame Bovary aux imaginations qui sont des imaginations sexuelles, mais qui en même temps sont des imaginations romantiques. C'est-à-dire, le cheval, c'est ce qui emporte l'imagination. Dans toute l'imagerie romantique, le cheval, c'est vraiment le désir, le transport furieux. Le cheval, c'est un animal indompté, c'est un animal presque... c'est Henri Miller qui a dit, je crois, le cheval est lié à toutes les grandes périodes de l'art. Le cheval est la plus noble conquête de l'homme, dit Monsieur Fenouillard, ce qui est un peu la même chose. Alors, le cheval, il apparaît dès le début, mais alors sous forme de la virilité contestable. C'est le cheval de Bovary, qui est ce bon cheval avec lequel il arrive à la ferme des Rouault, et qui est vraiment pas du tout un animal romantique, celui-là.
0: Non, poussif et épuisé.
1: C'est les poussifs, il est bon, c'est le gentil cheval qui jamais ne s'emballera, et qui est déjà le caractère de Charles, c'est-à-dire la moitié bourgeoise de Flaubert.
0: Bon. Mais qui serait l'image d'une virilité molle.
1: La dureté du sexe de Charles n'est jamais mise en cause par Madame Bovary. On n'a pas l'impression qu'elle ait épousé un impuissant. C'est simplement l'imagination qui manque à son membre viril. Le cheval qui transporte Charles est un bon cheval, solide, fort, etc. C'est un bon cheval. C'est un cheval sans imagination.
0: C'est un cheval utilitaire.
1: Utilitaire.
0: Il utilise le cheval pour se déplacer, pour aller voir ses malades.
1: Exactement.
0: Alors que quand Rodolphe est à cheval, c'est une image de virilité.
1: Exactement. Bon, alors... Après, alors, tout à fait à l'opposition avec ce cheval de Charles, c'est donc ces cavaliers, après la Vaubyessard, ces cavaliers fringants sur des chevaux fougueux et le cigare à la bouche, presque à la bouche du cheval. Car les réflexes du cheval sont, je crois qu'ils apparaissent avec une certaine précision dans la scène des comices. Alors là, vous allez peut-être dire que je tire un peu les choses, mais néanmoins, les chevaux jouent un espèce de rôle dans les comices.
0: Et... Ce sont surtout les taureaux.
1: Oui, il y a les taureaux. Mais des charretiers, les bras nus, retenaient par le licou des étalons cabrés, qui hennissaient à plein naseau du côté des juments. Hein, hennissé à plein naseau, bon, c'est le célèbre réflexe olfacto-labial de l'étalon en rut. Vous savez que c'est un signe réflexe chez les talons. Quand les talons passent à côté d'une jument en chaleur, immédiatement, sa lèvre se remonte un petit peu et ses naseaux s'élargissent. Ça s'appelle le réflexe olfacto-labial. Bon, alors donc, les chevaux sont notés de cette façon. Il est hennissé à plein naseau du côté des juments. Elle restait paisible, allongeant la tête et la crinière pendante. Bon, alors voilà le cheval fougueux. Et après, alors, le grand taureau, etc. Mais je donne plus d'importance au cheval. Je vais vous dire pourquoi. Parce que deux pages plus loin, ou trois pages plus loin, quand Madame Bovary finit par être sensible au charme de Rodolphe, qui lui fait une cour assidue, il est dit d'elle... Elle ouvrit les narines à plusieurs reprises, fortement, pour aspirer la fraîcheur des lierres autour des chapiteaux. Elle ouvrit les narines à plusieurs reprises, fortement. C'est le réflexe olfacto-labial. Exactement. C'est-à-dire qu'à ce moment-là, la virilité a été transférée sur elle-même et elle a ce signe du désir, tout simplement. C'est le désir, quoi.
0: Il y a un aspect peut-être qu'on peut retrouver déjà, même à partir de Madame Bovary, c'est la façon dont chez Flaubert l'érotisme est lié aussi à une certaine forme de mysticisme. On le trouve chez Madame Bovary, qui à la fois a ce désir exacerbé de sensualité, et dans les moments justement où ce désir est le plus exacerbé, elle éprouve le besoin d'avoir des épanchements mystiques, religieux. Oui. Elle va se confesser. Oui. Et il y a également la scène du fiacre, qui est la scène d'amour entre Léon et Emma, est précédée d'une rencontre à la cathédrale de Rouen. Oui, et oui, c'est absolument dans la cathédrale que vient à l'idée de Léon de prendre un fiacre pour pouvoir justement avoir ce rapport amoureux avec Emma. Oui. D'autre part, il y a aussi un lien entre érotisme et mysticisme, d'une certaine façon, dans Salammbô, lorsque l'enjeu de l'amour entre Salammbô et Mato est le manteau de la déesse Tanit qui a été dérobé. Et enfin, bien entendu, ce lien entre érotisme et mysticisme, on l'a alors d'un bout à l'autre de la tentation de Saint-Antoine.
1: Moi, je crois qu'on l'a déjà d'un bout à l'autre de Madame Bovary. C'est une des choses qui est retenue par le procureur contre Flaubert, que Madame Bovary, petite fille, ressent des émois coupables quand elle entend parler de l'époux céleste. Il y a un passage très curieux de Madame Bovary où elle est au couvent, et où la perversité de Flaubert, dit le procureur, est là bien visible, car une enfant de cet âge n'aurait sûrement eu pas des idées pareilles, tu parles. Ces premiers émois vont être très importants pour Madame Bovary parce que il court après tout du long du livre. Et alors la scène que vous citez dans la cathédrale est extrêmement bonne parce que elle entre donc dans la cathédrale pour rencontrer Léon. Léon espère que c'est pour se laisser séduire, elle croit que c'est pour lui remettre la lettre où elle lui explique qu'elle ne veut pas céder. Alors elle entre dans la cathédrale et elle lui tend la lettre et puis tout d'un coup, une idée lui vient, on ne sait pas très bien quoi, elle retire sa main sans donner la lettre en question. Et elle dit que plutôt elle va visiter la cathédrale. Et alors, elle a envie de se confesser même à ce moment-là. Tout ça, c'est des substituts de l'acte sexuel qui exaspèrent Léon, qui n'a pas envie de substitut, lui, et qui en veut beaucoup aux Suisses, qui voudrait faire visiter la flèche, bien entendu.
0: Et là, il y a une sorte de double trame, exactement comme dans la scène des commis, entre les deux langages.
1: Exactement. Oui. Et c'est très bon. Et donc, Madame Bovary, à ce moment-là, étant venue avec le prétexte de rompre avec Léon, avec qui ne s'est encore rien passé, en réalité, pensant probablement que malgré tout, on va voir, tout d'un coup, pense, ah oui, mais la cathédrale, bon sang, mais c'est bien sûr, un transfert très commode qu'elle va pouvoir opérer et remplacer Léon par une scène de confession, ces scènes de confession qui l'émouvaient tellement, justement, quand elle était petite fille. C'est que, justement, la religion est constamment liée à la volupté.
0: Alors, défi, esprit de sacrilège chez Flaubert,
1: non,
0: ou bien une association qui existait quelque part?
1: Une association Parce que si c'était seulement un défi, ce serait lié seulement à la religion chrétienne. Or, comme vous faites remarquer, c'est lié à n'importe quelle religion, en particulier au culte de Tanit. N'importe quel symbolisme religieux va devenir pour Flaubert un symbolisme sexuel. D'ailleurs, il n'est pas le seul. Il est très probable que tout notre Ancien Testament est une histoire sexuelle.

0: Le palais s'éclaira d'un seul coup à sa plus haute terrasse. La porte du milieu s'ouvrit et une femme, la fille d'Hamilcar elle-même, couverte de vêtements noirs, apparut sur le seuil. Elle descendit le premier escalier qui longeait obliquement le premier étage, puis le second, le troisième, et elle s'arrêta sur la dernière terrasse, au haut de l'escalier des galères. Immobile et la tête basse, elle regardait les soldats. Derrière elle, de chaque côté, se tenaient deux longues théories d'hommes pâles, vêtus de robes blanches à franges rouges qui tombaient droit sur leurs pieds. Ils n'avaient pas de barbe, pas de cheveux, pas de sourcils. Dans leurs mains étincelantes d'anneaux, ils portaient d'énormes lyres et chantaient tous d'une voix aiguë un hymne à la divinité de Carthage. C'étaient les prêtres eunuques du temple de Tanit que Salammbô appelait souvent dans sa maison. Enfin, elle descendit l'escalier des galères. Les prêtres la suivirent. Elle s'avança dans l'avenue des cyprès et elle marchait lentement entre les tables des capitaines qui se reculaient un peu en la regardant passer. Elle marchait en inclinant la tête et tenait à sa main droite une petite lyre d'ébène. Il l'entendait murmurer « Mort, tous morts, vous ne viendrez plus obéissant à ma voix quand, assise sur le bord du lac, je vous jetais dans la gueule des pépins de pastèque. Le mystère de Tanit roulait au fond de vos yeux, plus limpide que les globules des fleuves. » Et elle les appelait par leurs noms, qui étaient les noms des mois. « Siv, Sivan, Tammuz, Elul, Tishri, Shebar. Ah, pitié pour moi, déesse. » Les soldats, sans comprendre ce qu'elle disait, se tassaient autour d'elle. Ils s'ébahissaient de sa parure. Mais elle promena sur eux tous un long regard épouvanté, puis, s'enfonçant la tête dans les épaules en écartant les bras, elle répéta plusieurs fois « Qu'avez-vous fait ? Qu'avez-vous fait ? Vous aviez cependant pour vous réjouir du pain, des viandes, de l'huile, tout le malobâtre des greniers. J'avais fait venir des bœufs, des catompiles. J'avais envoyé des chasseurs dans le désert. » Sa voix s'enflait, ses joues s'empourpraient. Elle ajouta « Où êtes-vous donc ici ? Est-ce une ville conquise ? Ou dans les palais d'un maître ? Et quel maître ? Le suffète Hamilcar, mon père, serviteur des Baals. Vos armes, rouges du sang de ses esclaves, c'est lui qui les a refusées à Lutatius. En connaissez-vous un dans vos patries qui sache mieux conduire les batailles ? Regardez donc. Les marches de notre palais sont encombrées par nos victoires. Continuez, brûlez-le ! J'emporterai avec moi le génie de ma maison, mon serpent noir qui dort là-haut sur des feuilles de lotus. Je sifflerai, il me suivra. Et si je monte en galère, il courra dans le sillage de mon navire sur l'écume des flots. » Ses narines minces palpitaient. Elle écrasait ses ongles contre les pierreries de sa poitrine. Ses yeux s'alanguirent. Elle reprit « Ah, pauvre Carthage, lamentable ville. Tu n'as plus pour te défendre les hommes forts d'autrefois qui allaient au-delà des océans bâtir des temples sur les rivages. Tous les pays travaillaient autour de toi et les plaines de la mer, labourées par tes rames, balançaient tes moissons. »
1: Si le texte de Salammbô est peut-être moins passionnant du point de vue des implications associatives et des interpénétrations textuelles, c'est probablement parce qu'il n'y a pas justement tous ces systèmes qui mettent l'imaginaire dans l'imaginaire. Là, il est donné comme argent comptant. Si on prononce le mot de Cécile B2000, c'est parce qu'il y a effectivement cette espèce de naïveté du bon argent. Que Flaubert défendait, il en était victime. Quand Sainte-Beuve lui dit qu'Hamilcar n'était pas comme ça, il dit « Comment il n'était pas comme ça ? Mais j'ai lu des textes, je sais très bien qu'il est comme ça. » Il prouve en lisant que tout ça s'est vraiment passé comme ça. Il n'a jamais pris ouvertement le parti de dire « J'invente un monde imaginaire. » Tandis que dans Madame Bovary, au contraire, le côté imaginaire des passions y est beaucoup plus désigné.
2: Et dans la tentation de Saint-Antoine, alors on a tout à fait une nouvelle apocalypse.
1: Oui, mais également comme argent comptant.
2: Vous avez commencé par mettre en relief la modernité de Flaubert. Mais est-ce que par rapport justement au roman moderne, Flaubert, ce n'est pas le triomphe de l'imagination?
1: Mais pourquoi vous dites par rapport, comme si c'était une opposition? Non, moi je crois, écoutez, on a vu chez Flaubert qu'un réaliste, et on a eu tort, je crois que dans le roman moderne, on commet la même erreur. Et c'est une chose qui m'a frappé, même chez des lecteurs aussi fins que Roland Barthes, d'avoir insisté beaucoup plus dans ma propre œuvre sur les détails censément objectifs, plutôt que d'insister sur la folie constante de ces personnages, de leur vision, de leur fantasme, qui alors, dans les derniers livres, s'est beaucoup plus épanoui. Pour moi, justement, l'œuvre de Flaubert est moderne aussi en cela qu'elle est le lieu d'une contradiction fondamentale entre ces deux tentations, celle de Saint-Antoine, le fantastique, et celle du plus plat réalisme, qui est ce qu'on y a vu d'abord. C'est une des caractéristiques de la modernité, de mettre en scène, de mettre en jeu des pôles incompatibles. Eh bien, je crois que toute l'œuvre de Flaubert est justement le lieu d'une lutte à mort entre ces deux Flaubert, qui sont le Flaubert réaliste et le Flaubert fantastique. Il a parlé de sa haine du réalisme, mais d'un certain côté, c'est aussi normal qu'on l'ait considéré comme écrivain réaliste. Je pense que si on l'avait considéré comme écrivain fantastique, il en aurait eu haine également, car il ne peut être jamais ni l'un ni l'autre. Il va être lui-même et son œuvre ce lieu où le combat a lieu entre une imagination fantastique inassouvissable et un réalisme de la quotidienneté dans laquelle il se trouve plongé.

0: Est-ce que Flaubert a été l'un des derniers grands mystiques de la littérature? Et est-ce qu'aujourd'hui, on irait comme lui jusqu'à faire de l'art une religion?
1: Je crois toujours, oui. Je crois, quand je vois des gens comme Samuel Beckett ou même quand je pense à cette importance démesurée que j'attache à mes propres petits travaux, j'ai l'impression que, de ce point de vue-là, en tout cas, rien n'a changé. C'est-à-dire que l'œuvre littéraire, comme l'œuvre en général, c'est la création du monde.

0: Un homme, une ville, Gustave Flaubert en Orient, avec Alain Robbe-Grillet, par Jean Montalbetti. Cette troisième et dernière émission avait pour thème « Fantasmes orientaux, exotisme et érotisme ». Les extraits d'Hérodias, de La Tentation de Saint-Antoine, de Salammbô, ont été dits par Catherine Sellers et François Martouret. Prise de son Yves Bardet et Daniel Labigne, mixage Myron Merson et Robert Altaber, réalisation Jean-Claude Loiseau.
1: Cette émission a été diffusée pour la première fois le 15 mai 1981.

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1: Mathématicien et polytechnicien, aviateur dès 1917, Marcel Griaule fut l'un des plus brillants anthropologues de la première moitié du XXe siècle. Il fut l'élève de Marcel Cohen et de Marcel Mauss, qui préfaça son premier livre en 1933. On doit à Marcel Griaule, outre ses travaux, d'avoir renouvelé les méthodes de travail des ethnographes français. Spécialiste de l'Afrique noire et plus précisément des Dogons, Marcel Griaule fut l'un des rares ethnographes qui, à sa mort en 1956, put bénéficier de funérailles traditionnelles africaines. On peut lire de lui « Masque Dogon », qui fut réimprimé par les éditions scientifiques du Muséum national d'histoire naturelle en 2004, ou encore ses entretiens avec Ogo Temli, publié en 1948, et des publications posthumes, dont le tome 1 du fameux mythe de création Dogon, Le Renard Pâle, écrit en collaboration avec Germaine Dieterlen, paru de façon posthume en 1965 et réédité par l'Institut d'ethnologie en 1991.
2: Monsieur Marcel Griaule, professeur à la Sorbonne et conseiller de l'Union française, qui a dirigé, entre autres, de 1931 à 1933, la mission Dakar-Djibouti, et qui a parcouru près de 100 000 km continentaux en Afrique, a bien voulu, touchant le problème de la magie, nous faire profiter de sa longue expérience et de ses observations. Je voudrais tout d'abord vous demander, monsieur le professeur, quelles ont été vos impressions immédiates et les plus frappantes en face de scènes de magie?
3: Eh bien, à vrai dire, au cours de mes voyages, je n'ai pas assisté à de très nombreuses scènes de magie. Mais cependant, je puis vous en parler quand même, attendu que je crois que le grand public, et même dans une très large mesure l'érudition, confond en ce qui concerne les pays que je connais, c'est-à-dire l'Afrique, et nommément l'Afrique tropicale, l'Afrique noire, confond tout ce qui est magique et tout ce qui est religieux. C'est pourquoi, si vous le voulez bien, nous pourrons confondre également, comme tout le monde, ces deux termes pour notre entretien. Mais pensez toujours que ce que vous appelez magique chez les Noirs, je l'appelle, moi, religieux. Eh bien, ce qui m'a le plus frappé dans ces diverses manifestations, c'est la sincérité de l'agent, c'est la sincérité de l'assistant, c'est la sincérité de toute la société, de tous ses agents, de tous ses membres, au cours des manifestations ou des cérémonies magiques ou religieuses.
2: Est-ce que vous pourriez nous donner quelques exemples de cette sincérité qui vous a frappé?
3: Eh bien, comme exemple, je pourrais vous donner des cas de possession qui, à mon sens, sont toujours des cas religieux, mais que nous confondrons pour une fois. La possession est un phénomène très général en Afrique noire comme ailleurs, bien entendu. Je vous parlerai du cas de possession des prêtres totémiques en Afrique noire, et spécialement au Soudan. Eh bien, ces gens, à un moment donné, reçoivent, pour ainsi dire, du ciel un appel, c'est ce que nous appellerions, nous, la vocation, et ils se sentent possédés, pris d'une sorte de frénésie, qui les pousse à chercher dans un paysage chaotique et dans un paysage très vaste une série de matériels, de petits objets, généralement de petites pierres, qui, lorsqu'ils les auront trouvés, constitueront la preuve que leur vocation, que l'appel qu'ils ont reçu, était sincère. Car ce sont des postes assez importants du point de vue social. Eh bien, il m'est arrivé de travailler avec de nombreux prêtres totémiques. Et une fois, entre autres, l'un de mes camarades, pendant mon enquête, s'approche avec une cigarette. Le tabac, la fumée du tabac, était l'interdit de ce prêtre totémique, Et il me fait signe de prévenir mon camarade avant que celui-ci n'arrivât dans la cour où nous parlions. Je n'ai pas compris ou je n'ai pas fait attention, ou peut-être l'ai-je fait exprès sur le moment, je ne me souviens plus bien. Mais en tout cas, lorsque le camarade est entré dans la cour, ce prêtre, qui était un homme très digne, très calme, très réservé et aussi très savant, a fait un bond tel qu'il a pu sauter par-dessus un mur, par-dessus le mur de sa cour qui faisait 2,50 m. Il est parti dans la campagne, il s'est mis à grimper aux arbres, il s'est mis à courir à très grande vitesse dans un paysage chaotique où je me serais cassé 10 fois les jambes. Et il est revenu après 10 minutes. Il s'est assis à côté de moi à nouveau, furieux d'avoir été obligé de se déranger, et il a repris notre entretien. Eh bien, on ne me fera jamais croire que cet homme-là a simulé un état de possession ou un état de crise pendant 10 minutes pour m'en imposer ou pour en imposer à l'assistance.
2: Évidemment, ce serait une comédie.
3: Puisqu'il était furieux.
2: Ce serait une comédie un peu coûteuse.
3: Ce serait une comédie coûteuse. Un autre exemple. J'avais à mon service, lorsque j'étais en Éthiopie septentrionale, sur les plateaux abyssins du côté du lac Tana, j'avais à mon service comme garde du corps un ancien chasseur d'éléphants. Ce chasseur d'éléphants était un cultivateur qui un jour était parti avec des camarades à la chasse à l'éléphant. Il avait eu la chance ou la malchance de tuer un animal splendide dont l'esprit l'avait possédé, selon la croyance religieuse, encore une fois, de ces gens. Eh bien, l'éléphant étant un animal noble et habitant ce corps de cultivateur, a exigé que son remplaçant, que son nouveau porteur, change de vie, quitte sa vie peu reluisante de cultivateur et qu'il devienne guerrier et spécialement qu'il s'attache aux grands. Et c'est pourquoi il s'était attaché à ma caravane en qualité de garde du corps. Il ne voulait d'ailleurs absolument rien faire d'autre que porter son fusil et, disait-il, faire scintiller son anneau d'oreille, un anneau en corne de rhinocéros indiquant qu'il avait tué un éléphant. Il ne voulait simplement que porter son fusil et faire scintiller son anneau d'oreille parmi ses camarades. Voilà donc un homme qui, pour une question de possession, par un esprit étranger, avait complètement changé son existence.
2: Par conséquent, l'authenticité et la sincérité de la magie ne doit pas être mise en question. Mais elle semble tout de même poser un problème considérable, cette fois pour l'observateur du phénomène magique. Par exemple, pour l'explorateur qui assiste à une cérémonie magique. Vous dites que le problème de l'authenticité de la magie doit être posé en somme en termes non pas objectifs, mais humains, subjectifs. Pourtant, l'observateur est un homme. Quelle doit donc être, selon vous, son attitude en face du magicien? Il semble placé en face d'un dilemme, parce que d'une part, s'il se refuse à la contagion magique, s'il l'aborde dans un état d'esprit ironique, il ne verra que le pittoresque qu'elle peut présenter. Il n'y comprendra rien. Mais si au contraire, il s'abandonne à la contagion magique, plus rien alors ne le distinguera des fidèles, des possédés qui l'entourent, et qu'il s'agissait pourtant d'observer froidement. Son rôle d'ethnologue sera définitivement compromis. Entre ces deux attitudes, laquelle pensez-vous qu'il faut choisir?
3: Eh bien, vous avez raison de poser ces deux attitudes. Et à mon sens, il faut prendre une attitude moyenne entre les deux, ou bien plus exactement, non, ça n'est pas ça que je veux dire. Il faut observer les deux attitudes, et en même temps, et l'une après l'autre. À condition d'être conscient. Je veux dire que devant la chaleur de certaines manifestations, devant la sincérité dont je viens de vous parler à l'instant, il faut être soi-même aussi sincère et respecter comme une croyance à soi celle de l'autre. Et dans une certaine mesure, il faut s'y laisser aller. Il faut que l'œil et l'oreille se transforment chaleureusement, humainement, au contact des gens qui se livrent à des pratiques inhabituelles, et il faut essayer de croire tout au moins, et ceci est relativement facile, puisque lorsque on se trouve au milieu d'une assistance de croyants, de gens extrêmement convaincus et qui généralement sont dans un état d'excitation tout à fait particulier, il faut être vraiment de marbre, il faut être vraiment très inhumain pour ne pas se laisser gagner un peu par ces attitudes. Mais d'autre part, il faut rester extrêmement conscient de manière à ce que les observations qui sont faites au cours de ces cérémonies ne soient pas entachées précisément de ce petit côté sentimental ou littéraire ou esthétique que nous pourrions y mettre. En réalité, donc, il faut être à la fois croyant, si on veut employer ce terme, et en même temps un athée, et en même temps un scientifique devant les phénomènes. Et c'est précisément d'ailleurs le côté passionnant de l'ethnologie, c'est d'avoir

0: Bien, pour le moment, en effet, je suis d'accord avec votre définition. La magie est apparentée d'une part à la religion, d'autre part à la technique et donc, plus lointainement, à la science. Ce sont des définitions, c'est une définition qui a été donnée en particulier par mon cher maître Marcel Mauss, qui disait que, tandis que la religion tend vers la métaphysique et s'absorbe dans la création d'images idéales, la magie sort de la vie mystique, où elle puise d'ailleurs ses forces, pour se mêler à la vie laïque et y servir. La magie donc tendrait au concret, et la religion à l'abstrait. La magie, certes, c'est un art de faire. C'est même, on peut dire, le plus pur des arts de faire, puisqu'il s'agit de partir de rien et il s'agit de travailler avec des moyens comme les mots et les gestes qui, techniquement, n'en sont pas. Et ce que fait le magicien avec des mots et des gestes, le technicien, lui, le fait avec du travail. Mais c'est là, et à ce moment, je ne suis plus tout à fait d'accord avec les théoriciens de la magie, c'est là que la magie rejoint aussi la métaphysique. Parce qu'enfin, si le magicien pense obtenir des résultats avec son verbe, avec sa parole, c'est qu'il pense que se trouve dans cette parole, dans ce verbe, une puissance suffisante pour agir. Or, quelle puissance met-il dans le verbe? Eh bien, il met dans le verbe la même puissance que le religieux, la même puissance que le métaphysicien, et les Noirs m'ont appris que dans la parole, il y avait la même vibration que dans l'eau, que dans la lumière, que dans la matière elle-même, et pour eux, la parole, avec sa vibration, est une manifestation perceptible pour l'homme, de la vibration interne de la matière. Eh bien là, nous ne sommes plus dans la magie ni dans la religion, nous sommes dans la métaphysique, dans cette métaphysique vers laquelle tend la religion, comme je vous le disais tout à l'heure à propos des définitions des théoriciens.
1: Ce n'est donc pas pour adorer les choses que le magicien se tourne vers elles, mais c'est pour agir sur elles. Car en somme, l'idolâtrie est un phénomène non pas magique, mais religieux.
0: Bien entendu.
1: Ceci rejoint une idée de Paul Valéry, selon laquelle le propre du magicien, c'est de prononcer des mots que la nature comprend mieux que lui-même, que lui, souvent, ne comprend pas du tout. Mais cette action sur les choses, si elle éloigne la magie de la religion, elle la rapproche non seulement de la science. Comment concevez-vous plus précisément la relation magie-science ?
0: Eh bien, je suis accroché par le nom de Paul Valéry que vous venez de prononcer, et qui était un ami, et je ne suis pas tout à fait d'accord avec lui. Il dit, d'après vous, que le propre du magicien, c'est de prononcer des mots que la nature comprend mieux que lui, et que lui-même ne comprend pas du tout, souvent. Eh bien, toujours en confondant, n'est-ce pas, les prêtres des populations primitives et ce que nous appelons les magiciens, je crois, au contraire, que les prêtres ou les magiciens compétents sont très conscients de ce qu'ils font. Ils sont au moins aussi conscients que la nature dont parle Paul Valéry. Bien entendu, vous ne trouverez pas cette conscience dans tous les usagers. Vous observerez que la masse de la population, dans la plupart des cas, ne sait pas exactement ce qui se passe. Mais ce sera exactement comme pour les mathématiques chez nous, si vous vous interrogez un grand nombre de personnes dans la rue, vous verrez que très peu sont capables de résoudre une équation de second degré. Ça n'empêche pas l'équation du second degré d'exister, ça n'empêche pas qu'il y ait une école polytechnique qui forme des spécialistes. Eh bien, là aussi, vous avez des spécialistes qui, eux, savent par quels moyens, en faisant pleuvoir dans une poterie, en versant de l'eau dans une poterie, on peut faire pleuvoir sur le monde. Il n'y a pas d'ignorance, à proprement parler, de la part du magicien compétent.
1: Pourtant, ce caractère aveugle et mécanique de l'action magique ne pourrait-il servir à son tour à définir la morale magique par opposition à la morale pure? Le primitif ou le civilisé superstitieux s'entoure d'interdits et de prescriptions qui sont opaques, auxquels ils ne comprennent rien. Au contraire, le propre d'une

0: n'est-il pas qu'elle trouve sa justification en elle-même, qu'elle est transparente aux yeux de celui qui se soumet à elle?
1: Mais en somme, j'ai en partie répondu à ce que vous me demandez actuellement, à l'instant. J'ai l'impression que la plupart des gens dans ces populations dites primitives ignorent le pourquoi des interdits, par exemple, notamment des interdits magiques, mais surtout les interdits religieux, ils sont beaucoup plus nombreux. Mais ceci ne veut rien dire. Encore une fois, le magicien lui-même ou le prêtre sait parfaitement pourquoi tel bois, tel animal, telle gesticulation est interdite à telle famille ou à tel individu qui se trouve dans telle circonstance de sa vie. Il sait relier tout ça à un système cosmique harmonieux, et d'ailleurs lui-même, les interdits dont il est entouré, ne font que le maintenir au sein d'un ordre cosmique harmonieux, celui dont je vous parlais à l'instant, et dont il ne pourra rien tirer s'il ne lui est pas d'abord soumis, s'il n'y reste pas par définition, dès qu'il en sortira, c'est-à-dire dès qu'il franchira ses interdits, dès qu'il franchira ses limites, il sera en dehors des limites de l'épure et il ne pourra plus travailler. Il faut donc qu'il se confine, pour ainsi dire, dans l'ordre établi, aussi bien d'ailleurs le magicien que le prêtre. Et c'est là que nous voyons poindre la science, en un sens, mais ce serait presque aussi valable, encore une fois, pour le religieux. Le magicien est un homme qui vit de règles, et c'est le commencement de la science, peut-on dire.
0: Par suite, ce qui constituerait, dans la morale magique, le péché, la chute du magicien, est-ce que ce ne sera pas son détachement de cette harmonie et de cet ensemble cosmique, et par suite, beaucoup moins la présence en lui d'un mal, une présence positive, dont il faudrait qu'il se débarrasse par une purification, mais au contraire une perte, un isolement, mystique en quelque sorte, la perte d'une puissance, d'une force, bénéfique ou maléfique, qu'il habitait, une absence, un vide, quelque chose de négatif.
1: Eh bien, le dernier état de notre opinion dans mon équipe et en moi-même, c'est bien ce que vous dites. L'impureté n'est pas un miasme, un élément, une force étrangère qui pénètre dans l'individu ou qui pénètre dans une collectivité pour le gêner dans les entournures, si j'ose dire. Il ne s'agit pas de cela. Il s'agit au contraire d'une perte de force vitale, moyennant quoi il ne pourra plus rien faire et il ne pourra plus vivre dans des conditions normales. Ce qui n'empêche pas d'ailleurs, et ceci nous fait retomber dans l'ancienne théorie, mais qui était trop exclusive, ce qui n'empêche pas que ce vide pourra être rempli par une force extérieure que nous appellerons impureté, mais qui sera tout simplement une force qui ne se trouvera pas à sa place. Par exemple, vous avez pour interdit le crocodile, vous en tuez un. Eh bien, du fait que vous l'avez tué, avant que quoi que ce soit ne se passe de la part de la force vitale du crocodile qui n'a plus de support, vous êtes vous-même vidé comme un poulet de votre force. Et c'est dans ce vide que va venir se placer la force en question. Mais ce qui fera le danger de la situation pour vous, ce ne sera pas cette force étrangère, mais bien plutôt l'absence de votre force habituelle. La force étrangère ne viendra que pour rendre la situation plus intolérable encore et pour vous rendre un service. C'est que vous vous apercevrez davantage de cette présence positive que de ce vide, que de cette négation. Et pour vous débarrasser de cette chose positive, vous procéderez à une purification qui consistera, à l'inverse, à rétablir la force ancienne que vous avez perdue, et c'est cette force qui poussera à l'extérieur la force étrangère qui était entrée en vous. Il y a à ce sujet de très beaux travaux qui ont été entrepris par l'une de mes élèves, Madame Diterlin, et qui a écrit une thèse sur ce sujet, qui va paraître prochainement. L'impureté, c'est un vide avant d'être un plein.
2: C'était Connaissance de l'homme, la magie en Afrique noire. par Marcel Griol. Cette émission a été diffusée pour la première fois le 8 mai 1950 sur France Culture.
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4: Les fourmis. Ce texte de Boris Vian donne son titre au recueil de 11 nouvelles écrites entre 1944 et 1947. Dans ses écrits de jeunesse, l'écrivain a alors une vingtaine d'années, on sent déjà poindre dans sa plume l'humour au bout des griffes, l'insolence tirée à boulet rouge, le canular en embuscade. Un style inimitable qui a fait la célébrité de l'écrivain. Ses obsessions sont aussi bien présentes. Dans Les fourmis, la nouvelle que nous allons entendre, Vian nous plonge dans l'absurdité militaire. Tout n'est que carnage. Fervent pacifiste, il ne cessera de s'opposer à la guerre, notamment avec sa chanson « Le déserteur », une déclaration adressée au président, écrite au moment de la contre-offensive française en Indochine. « Si vous me poursuivez, prévenez vos gendarmes que je n'aurai pas d'armes et qu'ils pourront tirer. » Bonne nouvelle, grand comédien, François Chaumette lit un texte de Boris Vian. Une émission diffusée le 4 septembre 1973 sur France Culture.

Aujourd'hui, j'ai choisi une nouvelle de Boris Vian tirée d'un recueil qui s'appelle Les Fourmis. Et la nouvelle aussi, d'ailleurs, s'appelle Les Fourmis. C'est la première nouvelle du recueil. J'ai choisi cette nouvelle parce que c'est une espèce d'hommage que je veux rendre à Boris Vian, qui m'avait offert, avec le texte de Mademoiselle Julie, qu'il avait adapté de Strindberg, qui m'avait offert un très beau rôle au Théâtre de Babylone. Et ce garçon, qui était à la fois cynique et tendre, s'est mis entièrement dans ses nouvelles. Et je crois qu'on retrouve ce cynisme et cette tendresse dans la nouvelle intitulée « Fourmis ». On est arrivé ce matin et on n'a pas été bien reçu car il n'y avait personne sur la plage que des tas de types morts ou des tas de morceaux de types, de tanks et de camions démolis. Il venait des balles d'un peu partout et je n'aime pas ce désordre pour le plaisir. On a sauté dans l'eau mais elle était plus profonde qu'elle n'en avait l'air et j'ai glissé sur une boîte de conserve. Le gars qui était juste derrière moi a eu les trois quarts de la figure emportée par le pruneau qui arrivait et j'ai gardé la boîte de conserve en souvenir. J'ai mis les morceaux de sa figure dans mon casque et je les lui ai donnés. Il est reparti se faire soigner, mais il a l'air d'avoir pris le mauvais chemin parce qu'il est entré dans l'eau jusqu'à ce qu'il n'ait plus pied et je ne crois pas qu'il y voit suffisamment au fond pour ne pas se perdre. J'ai couru ensuite dans le bon sens et je suis arrivé juste pour recevoir une jambe en pleine figure. J'ai essayé d'engueuler le type, mais la mine n'en avait laissé que des morceaux pas pratiques à manœuvrer. Alors j'ai ignoré son geste et j'ai continué. 10 mètres plus loin, j'ai rejoint 3 autres gars qui étaient derrière un bloc de béton et qui tiraient sur un coin de mur, plus haut. Ils étaient en sueur et trempés d'eau, et je devais être comme eux, alors je me suis agenouillé et j'ai tiré aussi. Le lieutenant est revenu, il tenait sa tête à 2 mains et ça coulait rouge de sa bouche. Il n'avait pas l'air content et il a vite été s'étendre sur le sable, la bouche ouverte et les bras en avant. Il a dû salir le sable pas mal. C'était un des seuls coins qui restait propre. De là, notre bateau échoué avait l'air d'abord complètement idiot. Et puis, il n'a plus même eu l'air d'un bateau quand les 2 obus sont tombés dessus. Ça ne m'a pas plu parce qu'il restait encore 2 amis dedans, avec les balles reçues en se levant pour sauter. J'ai tapé sur l'épaule des 3 qui tiraient avec moi et je leur ai dit « Venez, allons-y ». Bien entendu, je les ai fait passer d'abord et j'ai eu le nez creux parce que le premier et le second ont été descendus par 2 autres qui nous canardaient. Et il en restait seulement 1 devant moi, le pauvre vieux, il n'a pas eu de veine. Sitôt qu'il s'est débarrassé du plus mauvais, l'autre a juste eu le temps de le tuer avant que je m'occupe de lui. Ces 2 salauds, derrière le coin du mur, ils avaient une mitrailleuse et des tas de cartouches. Je l'ai orienté dans l'autre sens et j'ai appuyé, mais j'ai vite arrêté parce que ça me cassait les oreilles et aussi, elles venaient de s'enrayer. Elles doivent être réglées pour ne pas tirer dans le mauvais sens. Là, j'étais à peu près tranquille. Du haut de la plage, on pouvait profiter de la vue. Sur la mer, ça fumait dans tous les coins et l'eau jaillissait très haut. On voyait aussi les éclairs des salves des gros cuirassés et leurs obus passaient au-dessus de la tête avec un drôle de bruit sourd, comme un cylindre de son grave foré dans l'air. Le capitaine est arrivé, on restait juste 11. Il a dit que c'était pas beaucoup, mais qu'on se débrouillerait comme ça. Plus tard, on a été complété. Pour l'instant, il nous a fait creuser des trous. Pour dormir, je pensais, mais non, il a fallu qu'on s'y mette et qu'on continue à tirer. Heureusement, ça s'éclaircissait. Il en débarquait maintenant de grosses fournées des bateaux, mais les poissons leur filaient entre les jambes pour se venger du remue-ménage, et la plupart tombaient dans l'eau et se relevaient en râlant comme des perdus. Certains ne se relevaient pas et partaient en flottant avec les vagues, et le capitaine nous a dit aussitôt de neutraliser le nid de mitrailleuse qui venait de recommencer à taper en progressant derrière le tank. On s'est mis derrière le tank. Moi le dernier parce que je ne me fie pas beaucoup aux freins de ces engins-là. C'est plus commode de marcher derrière un tank tout de même parce qu'on n'a plus besoin de s'empêtrer dans les barbelés et les piquets tombent tout seuls. Mais je n'aimais pas sa façon d'écrabouiller les cadavres avec une sorte de bruit qu'on a du mal à se rappeler. Sur le moment, c'est assez caractéristique. Au bout de 3 minutes, il a sauté sur une mine et s'est mis à brûler. 2 des types n'ont pas pu sortir et le 3e a pu, mais il restait un de ses pieds dans le tank et je ne sais pas s'il s'en est aperçu avant de mourir. Enfin, 2 de ses obus étaient déjà tombés sur le nid de mitrailleuse en cassant les œufs et aussi les bons hommes. Ceux qui débarquaient ont trouvé une amélioration, mais alors une batterie anti-char s'est mise à cracher à son tour et il en est tombé au moins 20 dans l'eau.
Moi, je me suis mis à plat ventre. De ma place, je les voyais tirer en me penchant un peu. La carcasse du tank qui flambait me protégeait un peu et j'ai visé soigneusement. Le pointeur est tombé en se tortillant très fort. J'avais dû taper un peu trop bas, mais je n'ai pas pu l'achever. Il fallait d'abord que je descende les trois autres. J'ai eu du mal. Heureusement, le bruit du tank qui flambait m'a empêché de les entendre beugler. J'avais mal tué le troisième aussi. Du reste, ça continuait à sauter et à fumer de tous les côtés. J'ai frotté mes yeux un bon coup pour y voir mieux parce que la sueur m'empêchait de voir, et le capitaine est revenu. Il ne se servait que de son bras gauche. « Pouvez-vous me bander le bras droit très serré autour du corps ?» J'ai dit oui, et j'ai commencé à l'entortiller avec les pansements, et puis il a quitté le sol des deux pieds à la fois, et il m'est tombé dessus parce qu'il était arrivé une grenade derrière lui. Il s'est raidi instantanément. Il paraît que ça arrive quand on meurt très fatigué. En tout cas, c'était plus commode pour l'enlever de sur moi. Et puis j'ai dû m'endormir. Et quand je me suis réveillé, le bruit venait de plus loin. Et un de ces types, avec des croix rouges tout autour du casque, me versait du café. Après, on est parti vers l'intérieur et on a essayé de mettre en pratique les conseils des instructeurs et les choses qu'on a apprises aux manœuvres. La Jeep de Mike est revenue tout à l'heure. C'est Fred qui conduisait et Mike était en deux morceaux. Avec Mike, ils avaient rencontré un fil de fer. On est en train d'équiper les autres bagnoles avec une lame d'acier à l'avant parce qu'il fait trop chaud pour qu'on roule avec les pare-brises relevés. Ça crache encore dans tous les coins et on fait patrouille sur patrouille. Je crois qu'on a avancé un peu trop vite et on a du mal à garder le contact avec le ravitaillement. Ils nous ont bousillé au moins 9 chars ce matin. Il est arrivé une drôle d'histoire. Le bazooka d'un type est parti avec la fusée et lui restait accroché derrière par la bretelle. Il a attendu d'être à 40 mètres et il est descendu en parachute. Je crois qu'on va être obligé de demander du renfort parce que je viens d'entendre comme un grand bruit de sécateur. Ils ont dû nous couper de nos arrières. Ça me rappelle il y a 6 mois quand ils venaient de nous couper de nos arrières. Nous devons être actuellement complètement encerclés, mais ce n'est plus l'été. Heureusement, il nous reste de quoi manger et il y a des munitions. Il faut qu'on se relaye toutes les 2 heures pour monter la garde, ça devient fatigant. Les autres prennent les uniformes des types de chez nous qu'ils font prisonniers et se mettent à s'habiller comme nous, et on doit se méfier. Avec tout ça, on n'a plus de lumière électrique et on reçoit des obus sur la figure des 4 côtés à la fois. Pour le moment, on tâche de reprendre le contact avec l'arrière. Il faut qu'ils nous envoient des avions, nous commençons à manquer de cigarettes. Il y a du bruit dehors. Il doit se préparer quelque chose. On n'a même plus le temps de retirer son casque. Il se préparait bien quelque chose. 4 chars sont arrivés presque jusqu'ici. J'ai vu le premier en sortant, il s'est arrêté aussitôt. Une grenade avait démoli une de ses chenilles. Elle s'est déroulée d'un coup avec un épouvantable bruit de ferraille, mais le canon du char ne s'est pas enrayé pour si peu. On a pris un lance-flamme. Ce qui est embêtant avec ce système-là, c'est qu'il faut fendre la coupole du char avant de se servir du lance-flamme. Sans ça, il éclate, comme les châtaignes, et les types à l'intérieur sont mal cuits. À 3, on a été fendre la coupole avec une scie à métaux, mais 2 autres chars arrivaient, et il a bien fallu le faire sauter sans le fendre. Le second a sauté aussi, et le troisième a fait demi-tour, mais c'était une feinte parce qu'il était arrivé en marche arrière. Aussi, ça nous étonnait un peu de le voir tirer sur les types qu'il suivait. Comme cadeau d'anniversaire, il nous a envoyé 12 obus de 88. Il faudra reconstruire la maison si on veut s'en servir. Mais cela ira plus vite d'en prendre une autre. On a fini par se débarrasser de ce troisième char en chargeant un bazooka avec de la poudre à éternuer, et ceux à l'intérieur se sont tellement cognés le crâne sur le blindage qu'on a sorti que des cadavres. Seul le conducteur vivait encore un peu, mais il s'était pris la tête dans le volant sans pouvoir la retirer, alors plutôt que d'abîmer le char qui n'avait rien, on a coupé la tête du type. Derrière le char, des motocyclistes avec des fusils mitrailleurs se sont amenés en faisant un foin du diable, mais on a réussi à en venir à bout grâce à une vieille moissonneuse lieuse.
Pendant ce temps-là, il nous arrivait aussi sur la tête quelques bombes, et même un avion que notre DCA venait d'abattre sans le faire exprès, parce qu'en principe, elle tirait sur les chars. Nous avons perdu dans la compagnie Simon, Martin, Buck et PC. Il nous reste les autres et un bras de Slim. Toujours encerclés. Il pleut maintenant sans arrêt depuis 2 jours. Le toit n'a plus qu'une tuile sur 2, mais les gouttes tombent juste où il faut et nous ne sommes pas vraiment mouillés. Nous ne savons absolument pas combien de temps cela va encore durer. Toujours des patrouilles, mais c'est assez difficile de regarder dans un périscope sans entraînement, et c'est fatigant de rester avec de la boue par-dessus la tête plus d'un quart d'heure. Nous avons rencontré hier une autre patrouille. Nous ne savions pas si c'était les nôtres ou ceux d'en face, mais sous la boue, on ne risquait rien à tirer parce qu'il est impossible de se faire mal, les fusils explosent tout de suite. On a tout essayé pour se débarrasser de cette boue. On a versé de l'essence dessus. En brûlant, ça fait sécher, mais après, on se cuit les pieds en passant dessus. La vraie solution consiste à creuser jusqu'à la terre ferme. Mais c'est encore plus difficile de faire des patrouilles dans la terre ferme que dans la boue. On finirait par s'en accommoder, tant bien que mal. L'ennuyeux est qu'il en est venu tant qu'elle se met à avoir des marées. Actuellement, ça va, elle est à la barrière. Malheureusement, tout à l'heure, elle remontera de nouveau au premier étage, et ça, c'est désagréable. Il m'est arrivé ce matin une sale aventure. J'étais sous le hangar, derrière la baraque, en train de préparer une bonne plaisanterie aux deux types que l'on voit très bien à la jumelle, en train d'essayer de nous repérer. J'avais un petit mortier de 81, et je l'arrangeais dans une voiture d'enfant, et Johnny devait se camoufler en paysanne pour la pousser. Mais d'abord, le mortier m'est tombé sur le pied. Ça, ce n'est rien d'autre que ce qui m'arrive tout le temps en ce moment. Et ensuite, le coup est parti pendant que je m'étalais en tenant mon pied. Et il est allé éclater un de ces machins à ailettes au 2e étage, juste dans le piano du capitaine qui était en train de jouer Jada. Ça fait un bruit d'enfer, le piano est démoli. Mais le plus embêtant, le capitaine n'avait rien. En tout cas, rien de suffisant pour l'empêcher de taper dur. Heureusement, tout de suite après, il est arrivé un 88 dans la même chambre. Il n'a pas pensé qu'il s'était repéré sur la fumée du premier coup, et il m'a remercié en disant que je lui avais sauvé la vie en le faisant descendre. Pour moi, ça n'avait plus aucun intérêt à cause de mes 2 dents cassées, aussi parce que toutes ces bouteilles étaient juste sous le piano. On est de plus en plus encerclés, ça nous dégringole dessus sans arrêt. Heureusement, le temps commence à se dégager, il ne pleut guère que 9h/12, d'ici un mois, on peut compter sur du renfort par avion. Il nous reste 3 jours de vivre. Les avions commencent à nous lancer des machins par parachute. J'ai eu une déception en ouvrant le premier, il y avait dedans une flopée de médicaments. Je les ai échangés au docteur contre 2 barres de chocolat aux noisettes, du bon, pas cette saloperie des rations, et 1 demi-flasque de cognac. Mais il s'est rattrapé en m'arrangeant mon pied écrabouillé. J'ai dû lui rendre le cognac, sans ça je n'aurais plus qu'un pied à l'heure qu'il est. Ça se met de nouveau à ronfler là-haut. Il y a une petite éclaircie, ils envoient encore des parachutes. Mais cette fois ce sont des types, on dirait. C'était bien des types. Il y en a 2 rigolos. Il paraît qu'ils ont passé tout le trajet à se faire des prises de judo, à se flanquer des marrons, à se rouler sous tous les sièges. Ils ont sauté en même temps et ils ont joué à se couper au couteau les cordes de leur parachute. Malheureusement, le vent les a séparés, alors ils ont été obligés de continuer à coups de fusil. J'ai rarement vu d'aussi bons tireurs. Tout de suite, on est en train de les enterrer parce qu'ils sont tombés d'un peu haut. On est encerclés. Nos chars sont revenus et les autres n'ont pas tenu le coup. Je n'ai pas pu me battre sérieusement à cause de mon pied, mais j'ai encouragé les copains. C'était très excitant.
De la fenêtre, je voyais bien, et les parachutistes arrivés hier se démenaient comme des diables. J'ai maintenant un foulard en soie de parachute, jaune et vert sur marron, et ça va bien avec la couleur de ma barbe, mais demain je vais me raser pour la permission de convalescence. J'étais tellement excité que j'ai balancé une brique sur la tête de Johnny qui venait d'en rater un, et actuellement j'ai deux nouvelles dents de moins. Cette guerre ne vaut rien pour les dents. L'habitude émousse les impressions. J'ai dit ça à Huguette, elles ont de ces noms. En dansant avec elle au centre de la Croix-Rouge, et elle a répliqué « Vous êtes un héros ». Mais je n'ai pas eu le temps de trouver une réponse fine parce que Mac m'a tapé sur l'épaule, alors j'ai dû la laisser. Les autres parlaient mal et cet orchestre jouait beaucoup trop vite. Mon pied me tracasse encore un peu, mais dans 15 jours, c'est fini, on repart. Je me suis rabattu sur une fille de chez nous, mais le drap d'uniforme, c'est trop épais. Ça émousse aussi les impressions. Il y a beaucoup de filles ici. Elles comprennent tout de même ce qu'on leur dit, et ça m'a fait rougir. Mais il n'y a pas grand-chose à faire avec elles. Je suis sorti, j'en ai trouvé tout de suite beaucoup d'autres, pas le même genre, plus compréhensives. Mais c'est 500 francs minimum, encore parce que je suis blessé. C'est drôle, celles-là ont l'accent allemand. Après, j'ai perdu Mac et j'ai bu beaucoup de cognac. Ce matin, j'ai horriblement mal à la tête à l'endroit où le MP m'a tapé. Je n'ai plus d'argent parce qu'à la fin, j'ai acheté des cigarettes françaises à un officier anglais. Je les ai sentis passer. Je viens de les jeter, c'est une chose dégoûtante. Il a eu raison de s'en débarrasser. Quand vous sortez des magasins de la Croix-Rouge avec un carton pour mettre les cigarettes, le savon, les sucreries et les journaux, ils vous suivent des yeux dans la rue et je ne comprends pas pourquoi, car ils vendent sûrement leur cognac assez cher pour pouvoir s'en acheter aussi. Et leurs femmes ne sont pas données non plus. Mon pied est presque tout à fait guéri. Je ne crois pas rester encore longtemps ici. J'ai vendu les cigarettes pour pouvoir sortir un peu et j'ai ensuite tapé Mac, mais il ne les lâche pas facilement. Je commence à m'embêter. Je vais ce soir au cinéma avec Jacqueline. J'ai rencontré celle-là hier soir au club, mais je crois qu'elle n'est pas intelligente parce qu'elle enlève ma main toutes les fois et elle ne bouge pas du tout en dansant. Ces soldats d'ici m'horripilent, ils sont trop débraillés et il n'y en a pas deux qui portent le même uniforme. Enfin! Il n'y a rien à faire qu'attendre ce soir. De nouveau là. Tout de même, on s'embêtait encore moins en ville. On avance très lentement. Chaque fois qu'on a fini la préparation d'artillerie, on envoie une patrouille et chaque fois, un des types de la patrouille revient amoché par un tireur isolé. Alors on recommence la préparation d'artillerie, on envoie les avions, ils démolissent tout et 2 minutes après, les tireurs isolés recommencent à tirer. En ce moment, les avions reviennent, j'en compte 72. Ce ne sont pas de très gros avions, mais le village est petit. D'ici, on voit les bombes tomber en spirale et ça fait un bruit un peu étouffé avec de belles colonnes de poussière. On va repartir à l'attaque, mais il faut d'abord envoyer une patrouille. Bien ma veine, j'en suis. Il y a à peu près 1,5 km à faire à pied et je n'aime pas marcher si longtemps. Mais dans cette guerre, on ne nous demande jamais de choisir. Nous nous tassons derrière les gravats des premières maisons et je crois que d'un bout à l'autre du village, il n'en reste pas une seule debout. Il n'a pas l'air de rester beaucoup d'habitants non plus et ceux que nous voyons font une drôle de tête quand ils l'ont conservé. Mais ils devraient comprendre que nous ne pouvons pas risquer de perdre des hommes pour les sauver avec leurs maisons. Les 3/4 du temps, ce sont de très vieilles maisons sans intérêt. Et aussi, c'est le seul moyen pour eux de se débarrasser des autres. Ça d'ailleurs, ils le comprennent en général. Quoique certains pensent que ce n'est pas le seul moyen. Après tout, ça les regarde. Ils tenaient peut-être à leur maison, mais sûrement moins dans l'état où elles sont maintenant. Je continue ma patrouille. Je suis encore le dernier, c'est plus prudent.
Et le premier vient de tomber dans un trou de bombe plein d'eau. Il en sort avec des sangsues plein son casque. Il a aussi ramené un gros poisson tout ahuri. En rentrant, Mac lui a appris à faire le beau et il n'aime pas le chewing-gum. Je viens de recevoir une lettre de Jacqueline. Elle a dû la confier à un autre type pour la mettre à la poste car elle était dans une de nos enveloppes. Vraiment, c'est une fille bizarre. Mais probablement toutes les filles ont des idées pas ordinaires. Nous avons reculé un peu depuis hier, mais demain nous avançons de nouveau. Toujours les mêmes villages, complètement démolis, ça vous donne le cafard. On a trouvé une radio toute neuve. Ils sont en train de l'essayer. Je ne sais pas si réellement on peut remplacer une lampe par un morceau de bougie. Je pense que oui. Je l'entends jouer Chattanooga. Je l'ai dansé avec Jacqueline un peu avant de partir de là-bas. Je pense que je vais lui répondre si j'ai encore du temps. Maintenant, c'est Spike Jones. J'aime aussi cette musique-là. Je voudrais bien que tout soit fini pour aller m'acheter une cravate civile avec des raies bleues et jaunes. On repart tout à l'heure. De nouveau, nous sommes tout près du front et les obus se remettent à arriver. Il pleut. Il ne fait pas très froid. La Jeep marche bien. Nous allons en descendre pour continuer à pied. Il paraît que ça commence à sentir la faim. Je ne sais pas à quoi il voit ça, mais je voudrais tâcher de m'en sortir le plus commodément possible. Il y a encore des coins où on se fait accrocher dur. On ne peut pas prévoir comment ça va être. Dans 15 jours, j'ai une nouvelle permission. Et j'ai écrit à Jacqueline de m'attendre. J'ai peut-être eu tort de le faire. Il ne faut pas se laisser prendre. Je suis toujours debout sur la mine. Nous étions partis ce matin en patrouille et je marchais le dernier, comme d'habitude. Ils sont tous passés à côté. Mais j'ai senti le déclic sous mon pied et je me suis arrêté net. Elle n'éclate que quand on retire son pied. J'ai lancé aux autres ce que j'avais dans mes poches et je leur ai dit de s'en aller. Je suis tout seul. Je devrais attendre qu'ils reviennent, mais je leur ai dit de ne pas revenir et je pourrais essayer de me jeter à plat ventre, mais j'aurais horreur de vivre sans jambes. Je n'ai gardé que mon carnet et le crayon. Je vais les lancer avant de changer de jambe. Et il faut absolument que je le fasse parce que j'ai assez de la guerre et parce qu'il me vient des fourmis.

0: Vous venez d'entendre François Chaumette lire Les fourmis de Boris Vian dans l'émission Bonne nouvelle grand comédien de Patrice Galbaud, réalisée par Guy Delaunay. Une émission diffusée le 4 septembre 1973 sur France Culture.
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2: Il y a des noms qui sont présents dans les consciences collectives comme des coquilles vides, des reliques d'une œuvre que l'on sait importante, mais dont le contenu n'est pas parvenu à s'inscrire durablement comme une référence culturelle partagée. Faute parfois à une complexité trop poussée, on pourrait penser par exemple à Heidegger, ou à une absence de vulgarisation, pour le meilleur et pour le pire. Une bonne partie des élèves de terminale, par exemple, serait capable au moment du bac d'évoquer, avec une fiche apprise par cœur, la dialectique du maître et de l'esclave de Hegel. Reste à savoir si cette version simplifiée, voire presque fausse, est un hommage ou un outrage fait à l'auteur de la phénoménologie de l'esprit. N'ayant pas subi, à l'instar de Hegel ou encore de Freud, une telle vulgarisation, la pensée et les travaux de Carl Gustav Jung restent inconnus, ou au mieux opaques, pour le grand public. Le fondateur de la psychologie analytique, mêlant métaphysique, science et même parfois mystique, a pourtant été une influence immense dans la pensée du XXe siècle. Cet hommage à Carl Gustav Jung de Marguerite Steinlen, diffusé pour la première fois le 25 octobre 1955 sur la chaîne nationale, revient de façon synthétique sur certains des aspects principaux de son œuvre, avec Anya Teillard, Roland Cahen, Yves Lelay et Gaston Bachelard. L'émission, adoubée par Jung lui-même après sa première diffusion, tente de démontrer la scientificité d'une pensée souvent mal comprise, cachée malgré elle dans l'ombre de Freud, de laquelle elle s'est pourtant largement émancipée. Jung, explorateur de l'homme et de l'âme, c'est tout de suite dans les Nuits de France Culture.
3: Composé en 1955 à l'occasion des 80 ans de Carl Gustav Jung, le grand psychologue zurichois, l'émission que vous allez entendre en deuxième diffusion doit rendre aujourd'hui un hommage à sa mémoire pour le premier anniversaire de sa mort, survenu à Küsnacht en Suisse le 6 juin 1961. Le temps n'a pas touché les éléments de base de l'œuvre de Jung. Les éminents collaborateurs chargés de présenter les principaux aspects de sa théorie n'auraient pas à modifier leur exposé. Quant au but que nous nous étions proposés, il n'a pas changé non plus. Il était d'attirer l'attention d'un public étendu sur le pionnier d'une science, la psychologie des profondeurs, dont l'importance historique n'est plus à démontrer. Ce n'est rien moins que les nouvelles proportions de l'homme qui viennent d'être révélées, de l'homme doublé de son ombre. C'est une preuve de plus de l'unité de l'espèce humaine, non pas réservée à un petit groupe d'initiés, mais à tous, d'un bout de la terre à l'autre. À cet égard, l'aventure du mot complexe est significative. Quand Jung choisit ce mot, il n'était qu'un qualificatif signifiant le contraire de simple. Jung le sacra substantif et lui donna la signification suivante. Complexe, groupe d'idées enfouies dans l'inconscient et chargé de dynamisme psychique. Aujourd'hui, quantité de gens parlant toutes les langues et qui n'ont jamais entendu le nom de Carl Gustav Jung disent « j'ai un complexe », ce qui veut dire un malaise, une limitation de la volonté. C'est la notion première de l'existence de l'inconscient qui fait une timide apparition dans la conscience populaire. Le mérite de Jung fut de développer cette découverte et de pénétrer dans le monde d'idées et d'images qu'il appela l'inconscient collectif, idées et images qui ne sont pas des acquisitions personnelles, mais proviennent des structures héritées de l'âme. Avant d'en venir à l'émission, je voudrais encore souligner un trait. Jung n'est pas un moraliste, moins encore un pasteur, comme en décident ses détracteurs. C'est un savant. Seule la réalité l'intéresse. Et par exemple, en ce qui concerne la religiosité de l'âme, il dit « Je n'ai pas à vous prouver que ce que j'avance est vrai, mais que c'est une nécessité psychologique. »

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0: Il est né près de Bâle, cette belle ville suisse d'un caractère si particulier. Ses futurs biographes diront l'influence certainement importante que le climat moral dans lequel il vécut exerça sur lui. Protestant, son père était pasteur. Il avait un peu de sang allemand dans les veines, et du plus illustre, dit-on, celui de Goethe. Sa mère, par contre, protestante elle aussi, était de vieille souche suisse.
1: Carl Gustav fut élevé à Bâle. Il fit ses études de médecine, commença à se spécialiser dans la psychologie. L'idée de l'existence de l'inconscient et de son importance pour la conduite humaine était dans l'air et devait révolutionner toutes les connaissances psychologiques. Non pas que rien soit nouveau sous le soleil, mais parce qu'il y a une nouvelle façon de voir.
0: Permettons-nous d'évoquer le jeune Einstein qui, dans une contrée toute proche et au même moment, jetait les bases de la physique moderne en sa nouvelle façon de voir ses lois. Sans se connaître, l'un cherchait l'énergie de la matière et l'autre l'énergie de l'esprit.
1: Jung, selon l'usage en honneur dans son pays natal, fit son tour d'Europe. Il étudia à Paris, entre autres avec Pierre Janet, puis partit pour Vienne, où Sigmund Freud expérimentait et développait sa géniale découverte de l'inconscient personnel et du conditionnement de l'individu par ses circonstances premières.
0: Rencontre fatidique. Jung, venant d'un autre horizon et subjectivement ayant d'autres données, lui apportait une collaboration non négligeable. Et lui faisait un pas de géant au contact de la pensée de Freud, qui était et continue à être un admirable produit de la pensée scientifique moderne.
1: Mais Jung n'est pas de ceux qui peuvent utilement subordonner leur pensée à un maître. Il rentra en Suisse, s'établit à Zurich, où, avec le psychiatre suisse Bleuler, il appliqua la nouvelle méthode analytique. Il ne tarda pas à la modifier. L'interprétation de Freud n'est nulle part à la mesure de la liberté exubérante de la vie onirique, constate-t-il. Alors que Freud voyait l'inconscient hanté par des refoulements sexuels, inquiétant pour un comportement soumis à leur fantaisie, Jung, en 60 ans de labeur, a étendu cette conception en identifiant une énergie psychique, la réalité de l'âme, et en elle une fonction autonome, capable d'évolution.
0: Il a consacré à ce mystère, notre mystère, sa longue vie et une activité prodigieuse et inlassable. Il a voyagé en des pays lointains pour étudier sur place la mentalité des peuplades primitives d'Afrique. Il a été aux Indes pour se familiariser avec les doctrines et les pratiques du yoga. La mythologie